0: populaire a manqué de peu la majorité absolue avec 53 des 55 sièges nécessaires. C'est 5 de moins qu'en 2022. Il gagnait dans toutes les provinces andalouses. Nous écoutons Juanma Moreno. Il doit désormais assumer la responsabilité de gouverner.
1: Y nos corresponde como fuerza mayoritaria, como fuerza claramente preferida por parte de todos ellos, nos corresponde la responsabilidad de formar gobierno y de gobernar.
0: Le parti d'extrême droite, Vox, détient désormais le pouvoir d'investir Juanma Moreno à la présidence avec 15 sièges. Leur candidat, Manuel Gavira, a insisté sur l'idée de priorité nationale.
2: Los andaluces han hablado claro y le han dicho al gobierno de Andalucía qué es lo que quieren. Y lo que quieren es prioridad nacional. Quieren prioridad nacional. Quieren más campo.
0: Le PSOE a obtenu ses pires résultats de l'histoire de la région avec 28 députés. María Jesús Montero a reconnu les mauvais résultats.
3: Que no han sido unos buenos resultados, que por supuesto aspiramos siempre a ganar y seguiremos trabajando para hacerlo.
0: Adelante, Andalucía a obtenu deux fois plus de sièges que Por Andalucía et a quadruplé sa présence au Parlement andalou. Le candidat José Ignacio García se vante d'avoir ravi la majorité absolue au PP.
4: Aún no lo hemos conseguido, pero hoy sí podemos decir que Adelante Andalucía le ha quitado la mayoría absoluta al Partido Popular.
0: Le taux de participación ha atteint près de 65%. À propos de la gestion de l'Antabirou au Paquebot-Ondius, l'OMS a recommandé de prolonger à 42 jours la période de quarantaine des patients. Le seul espagnol infecté, qui est isolé dans l'hôpital Gomezulla à Madrid, est en voie de guérison et ne présente presque plus aucun symptôme. Les 13 espagnols ayant voyagé à bord de l'Ondius ont été testés négatifs au antivirus lors du second test effectué. Le ministère de la Santé a autorisé un assouplissement des mesures d'isolement et ils seront autorisés à sortir dans les couloirs et à recevoir des visiteurs. Nous écoutons la ministre.
5: Nosotros tenemos protocolizado los primeros 28 días va a ser una cuarentena hospitalaria y luego ya podemos evaluar y valorar si esa cuarentena se puede hacer domiciliaria. Eso es más o menos lo que les hemos trasladado. Cuando tengamos 4 PCRs negativas, entendemos que esa cuarentena puede ser trasladada al domicilio.
0: Les femmes hospitalisées a Barcelona y a Alicante por avoir été en contact étroit avec une personne décédée seront également autorisées à recevoir des visites. Leur dernier test PCR est un relevé négatif. Si cette tendance positive se confirme, elles pourront poursuivre les quarantaines à domicile à partir de samedi. Le navire de croisière est arrivé au port de Rotterdam. Il sera désinfecté sur place aux Pays-Bas. Les 25 membres de l'équipage et les 2 membres du personnel médical encore à bord ont été placés en quarantaine.
6: Bueno, pues, visto para sentencia.
0: Le procès de la famille Pujol s'est achevé et le verdict est attendu. Leurs 7 enfants étaient tous présents dans les voix des accusés. Aucun n'a pris la parole. Seul l'ancien président de la Généralitat de Catalogne était absent. L'accusation soutient que leur fortune provient de la corruption politique. La famille refute cette allégation, affirme qu'elle est issue d'un héritage et demande donc l'acquittement. L'administration fiscale espagnole devra rembourser à Shakira les plus de 60 millions d'euros versés. Le tribunal a quitté la chanteuse. Selon le jugement, elle n'a pas commis de fraude fiscale car sa résidence en Espagne en 2011, qui l'aurait obligée à y payer des impôts, n'a pu être prouvée. Deux personnes sont décédées et 4 autres, dont 2 mineurs, ont été blessés lors d'une fusillade survenue à l'Ejido, dans la province d'Almeria. L'auteur présumé des coups de feu est un homme qui a pris la fuite. Et Zara est la marque de mode la plus valorisée du monde. La marque espagnole surpasse Nike et Uniqlo. Elle est la seule marque espagnole parmi les 100 les plus valorisées au monde. Google, Apple et Microsoft dominent ce classement, largement composé des entreprises technologiques. À internacional, le roi a accepté l'invitation de Claudia Sheinbaum. Felipe VI assistera au match de la Coupe du Monde entre l'Espagne et l'Uruguay qui se déroule

0: 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La Commission européenne présentera dès cet été un projet d'interdiction des réseaux sociaux pour les mineurs à l'échelle de l'Union européenne. Plusieurs États membres exercent une pression croissante pour renforcer la protection en ligne des enfants et quelques pays de l'UE ont déjà adopté des législations nationales. La France, l'Espagne, la Grèce et le Danemark sont les premiers à réclamer des mesures visant à protéger les enfants de ce que les gouvernements décrivent comme des plateformes en ligne addictives. La Commission européenne a mis en place un groupe d'experts indépendants sur la sécurité des enfants en ligne, chargé d'évaluer les mesures envisageables pour lutter contre le problème de dépendance et d'anxiété sociale chez les mineurs, bien que Bruxelles ait été contrainte de maintenir une approche harmonisée au sein du marché unique de l'Union. Quant à la guerre au Moyen-Orient, malgré le cessez-le-feu parvenu entre l'Israël et le Liban, les attaques de l'armée israélienne et du Hezbollah n'ont jamais cessé. Le Liban Sud continue de subir les conséquences de la guerre israélienne. Entre destruction, incendie et pollution massive, plusieurs experts parlent d'écocide. Un récent rapport conjoint du ministère libanais de l'Environnement et du Conseil national de la recherche scientifique détaille l'ampleur des dégâts causés par les offensives israéliennes. Reportage de notre collaboratrice au Moyen-Orient, Elsa Jazbek-Sharabati.
1: Au Liban Sud, les stigmates de la guerre sont visibles partout. Villages entièrement rasés, terres agricoles ravagées, oliviers incendiés, forêts calcinées. Mais au-delà des destructions matérielles, c'est une catastrophe écologique durable qui inquiète aujourd'hui les experts et les habitants. Dans un rapport récemment publié, le ministère libanais de l'Environnement et le Conseil national de la recherche scientifique dénoncent ce qu'ils qualifient d'acte d'écocide. Le document affirme que l'offensive israélienne a profondément bouleversé les équilibres écologiques du sud et de l'est du Liban. Selon ce rapport, près de 5000 hectares de forêts et plus de 2100 hectares de vergers auraient été détruits par les bombardements israéliens et les incendies provoqués par des munitions incendiaires. Les scientifiques évoquent des feux d'une intensité sans précédent, ayant parfois entraîné la stérilisation des sols et la destruction des organismes essentiels aux écosystèmes. De même que l'utilisation de produits chimiques qui entraîne une contamination inquiétante des terres agricoles, notamment au phosphore et au glyphosate. Des pulvérisations massives de cet herbicide auraient été effectuées sur plusieurs régions agricoles du Sud. Des niveaux 20 à 30 fois supérieurs aux seuils habituels auraient été enregistrés. Un cri d'alarme est lancé par plusieurs experts, dont Lara Kallas Ptesh, géologue. Écoutons-la.
2: L'utilisation des armes et produits chimiques a des conséquences lourdes à long terme sur l'environnement au sud Liban. Les sols contaminés deviennent impropres à l'agriculture pour de nombreuses années. La perte de la couche végétale accroît la dégradation des sols et fragilise les terres et les écosystèmes. On a aussi le problème de la contamination des eaux souterraines par les résidus de métaux lourds et autres substances chimiques qui peuvent persister pendant des décennies.
1: Les experts craignent désormais des conséquences graves sur la santé publique, la sécurité alimentaire et les ressources en eau. Les substances toxiques pourraient s'infiltrer dans les sols, contaminer les nappes phréatiques et affecter durablement les cultures agricoles. Les frappes ont également provoqué d'importants épisodes de pollution atmosphérique avec la diffusion de particules fines et de gaz toxiques susceptibles d'augmenter les risques de maladies respiratoires et cardiovasculaires. On parle désormais d'un véritable écocide, comme le souligne cette experte environnementale.
2: Le terme écocide désigne une destruction environnementale grave et durable, ce qui est sûrement le cas au Liban Sud, où l'ampleur et la persistance des dégâts correspondent aux caractéristiques d'un écocide, comme par exemple les incendies répétés et à grande échelle dans les zones agricoles, les risques durables de contamination des sols et des eaux souterraines, les niveaux anormalement élevés de phosphore, ainsi que les conséquences socio-économiques et environnementales durables sur les communautés rurales.
1: Alors que les habitants tentent de reconstruire leur village et de reprendre leurs activités agricoles, de nombreuses voix réclament aujourd'hui des enquêtes internationales sur les dommages environnementaux causés par Israël. Elsa Yazbek Charabati pour le programme en français Radio Extérieure d'Espagne.
0: Florentino Pérez, président du Real Madrid, a annoncé la tenue de sélection anticipée. Il invoque les attaques dont il a fait l'objet suite aux mauvais résultats de l'équipe et nie toute mauvaise ambiance au sein du vestiaire. Lors de la conférence de presse, il s'en est pris à certains journalistes sportifs.
3: Dicen que no existo, que estoy enfermo. Se ha creado una situación absurda, provocada por campañas para generar una corriente de opinión contraria a los intereses del Madrid y especialmente contra mí.
0: Et il a démenti toute intention de démissionner. Les candidats disposent de 10 jours pour s'inscrire s'ils remplissent les conditions requises. Et pour la première fois en 20 ans, les élections se tiendraient au Real Madrid le 7 juin. Sinon, Florentino Pérez serait investi président le 24 mai. Marc Márquez, pilote de l'équipe Ducati, a suivi avec succès des interventions suite à sa chute lors de la course sprint de Le Mans. Le pilote catalan ne participera pas au Grand Prix de Catalogne.

0: El Ser Querido, le film de Rodrigo Sorogoyen, a été présenté en sélection officielle à Cannes. Après sa projection en compétition, il a reçu plus de 8 minutes d'applaudissements. En outre cette ovation, la critique internationale a salué la performance de Javier Bardem.
1: Merci à tout le monde. Merci à tout le monde qui est là. Et en espagnol, es verdad, se me olvida, en espagnol. Viva España.
0: L'Espagne, l'Irlande, l'Islande, la Slovénie et les Pays-Bas n'ont pas participé cette année au Festival d'Eurovision. Au début de la finale, Radio-Télévision Espagnole a diffusé le message suivant. L'Eurovision est un concours, les droits de l'homme ne le sont pas. L'indifférence n'est pas de mise, paix et justice pour la Palestine.
2: Este año, por tanto, será distinto, sí. No estaremos en Viena, pero lo haremos con la convicción de estar en el lado correcto de la historia.
0: L'engagement envers les droits de l'homme s'exprime aussi à travers la culture, a rappelé Pedro Sánchez. L'Eurovision est née pour unir les nations après la Seconde Guerre mondiale. Le festival a été créé pour promouvoir la paix par le biais de ce champ culturel. Le président a pris aussi la défense de Lamine Jamal, qui a brandi un drapeau palestinien lors des célébrations du titre de Barcelone. Le ministre israélien de la Défense, Israël Katz, a accusé les stars d'incitation à la haine. La Radio Nationale d'Espagne a organisé la cérémonie de prix El Ojo Crítico au Musée Reina Sofía de Madrid. Le programme culturel de la radio publique a honoré l'acteur Emilio Gutiérrez Cava, qui a reçu le prix spécial pour ses 60 ans de carrière dans le cinéma, le théâtre et la télévision. Et le 18 mai, la Journée internationale des musées. Cette année, le thème a été « Les musées unis dans un monde divisé ». Par ailleurs, la Nuit européenne des musées aura lieu ce week-end.
3: Pour fêter la Journée internationale des musées, la Maison Musée Lope de Vega a organisé la visite théâtralisée Lettres et Paix. De plus, ce lundi 18 a exceptionnellement ouvert ses portes pour accueillir une représentation de la compagnie Batalla Teatro qui fait revivre l'écrivain espagnol. À travers des visites guidées et des activités organisées, la Maison Musée souhaite réconcilier les passés et les présents en réinterprétant la tradition. Victoria Cano est la responsable des activités de la Maison Natale de Lope de Vega, ouverte comme musée à Madrid depuis 1935.
0: Bienvenue Victoria et merci pour parler avec Radio Extérieure d'Espagne, l'émission en français. Pourquoi est-il important de célébrer la Journée internationale des musées?
4: Bonjour avant tout et merci à vous de me laisser vous accompagner aujourd'hui.
0: Merci.
4: Pour parler de cette journée importante qui s'est faite d'ailleurs depuis bien d'années, depuis 1977. Et où ce qu'on essayait de faire entre tous, en plus de 150 pays, ça se fait aujourd'hui, ça se célèbre. Et l'idée, c'est je pense que c'est nécessaire de faire rappeler les gens qui nous sont ici. Parce que trop souvent, on assume que dans sa ville, oui, les musées sont là, ils sont là, ils sont là. Et des fois, il faut juste leur donner une raison extra pour venir le découvrir, pour repenser à ce qu'on offre et ce qu'on peut donner à la société.
0: Ok, merci Victoria. Et comment la Maison Musée Lope de Vega l'a-t-elle célébrée?
4: Autour de la journée des musées, que c'était lundi le 18, ça s'est fait toujours le 18, toutes les années ou autour. Donc on a fait des activités. On a organisé une ouverture extraordinaire un lundi, parce que ça tombait un lundi, hier. Et on a fait une ouverture extraordinaire du musée, ce qui est, comme tu sais, c'est pas habituel. La plupart des musées ferment le lundi. Et nous aussi. Mais cette fois, on a voulu ouvrir les portes précisément avec cette occasion. Et donc, il y a eu des visites guidées, comme d'habitude, mais avec un petit extra, parce qu'il y avait une compagnie de théâtre qui a animé la journée. Disons que les visiteurs ont pu rencontrer Lope même pendant la visite. Et, Donc, et aussi, on a donné l'opportunité aux gens qui ne pouvaient pas accéder à cette visite, parce que les groupes sont petits, d'au moins faire un petit parcours dans certaines aires de musée, visiter les jardins aussi quand même. Et en plus, samedi passé, on a eu un convocatoire extraordinaire de nos itinéraires, notre itinéraire théâtralisé, Lettres et EP, ça s'appelle. C'est un parcours autour d'ici, tu connais le barrio de las Letras, que c'est le quartier où Lope a vécu. C'est un quartier plein, riche, plein d'histoires littéraires, riche d'histoires, surtout des écrivains qui ont habité par ici, dans le siècle d'or, notre siècle d'or. Et on a comme j'ai dit, une convocatoire extraordinaire, parce que normalement ça se fait les dimanches en printemps et en automne, ça fait 10 années. Mm-hmm. Mais on a voulu faire le samedi aussi, pour ouvrir ça à plus de visiteurs.
0: Ok, merci, c'est super. Et comment pensez-vous que l'œuvre de Lope de Vega peut contribuer à unir un monde divisé?
4: Je pense que ce qu'on peut trouver dans l'œuvre de Lope de Vega, c'est une certaine universalité des sentiments, des situations. C'est-à-dire, aujourd'hui, le monde est divisé pas juste géographiquement et politiquement, mais aussi entre la tradition et la modernité. Et je trouve que dans l'œuvre de Lope de Vega, on peut retrouver des situations, des sensations, des personnages qu'on reconnaît. Même après 400 siècles, et on peut se voir reflété dans ces personnages et les situations qu'ils posent. Donc comprendre que finalement l'humain, l'être humain, les sentiments humains sont à la base les mêmes, partout et toujours.
0: Et Victoria, pour finir, cette maison-musée ne figure pas parmi les musées les plus connus de Madrid. Pouvez-vous nous aider à les découvrir?
4: Non, c'est vrai, c'est un musée petit en taille, disons. Et c'est un de ces musées que les gens visitent après avoir peut-être visité les plus importants, les Prado, les plus grands qui sont dans tous les guides. Pourtant, on est de plus en plus sur les guides qui conseillent les gens qui veulent connaître un peu mieux notre culture, notre passé, et aussi un endroit qui a plusieurs niveaux d'interprétation, parce que ce n'est pas juste la maison où notre grand écrivain, notre Molière, pour dire en sorte de comparaison, c'est pas juste Lope de Vega et sa vie et son œuvre. Ce qu'on va connaître ici, c'est aussi la manière de vivre au quotidien au siècle d'or, entre le 16e et 17e. C'est aussi les petites histoires de qu'est-ce qui s'est passé à Madrid à l'époque. C'est aussi les mobilières, les jolis jardins. On a un super joli jardin avec un potager, comme Lope avait, parce qu'il en parle dans ses lettres, dans ses poèmes. Il en parle pas mal de sa maison et de son jardin. Donc on a pu reconstruire, reproduire ça assez fidèlement. Et quand t'entres ici, dans la visite guidée, c'est comme un voyage dans le temps.
0: Donc, on doit la visiter pendant la journée internationale des musées, c'est pas?
4: Oui. Oh. Et n'importe quand aussi, entre mardi et dimanche, on est ouvert. On invite tout le monde à venir, nous connaître. Et c'est conseillable de réserver, parce que ce sont des visites gratuites, mais guidées toujours, en petit groupe. Ce qui fait l'expérience, on trouve plus intime et plus enrichant.
0: Ok, merci. Merci Victoria. Merci pour nous avoir raconté sur la maison-musée de Lope de Vega.
4: Merci à vous et à la prochaine. Et venez, tout le monde.
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1: La marine française fête son anniversaire 400 ans d'histoire pour une marine qui dispose aujourd'hui de l'une des flottes les plus avancées et sophistiquées au monde. Elle comprend des porte-avions à propulsion nucléaire, des sous-marins à capacité nucléaire et des frégates polyvalentes. Certains de ces navires, comme les porte-avions Charles de Gaulle, sont devenus familiers ces derniers mois en raison de la situation internationale. Pour fêter les 4 siècles de la Marine nationale, plusieurs événements ont été organisés en 2026 en France et à l'étranger. Ici à Madrid, l'ambassade de France en Espagne a organisé une rencontre à l'Institut français de Madrid pour approfondir la relation entre la Marine française et la Marine espagnole. Une rencontre à laquelle nous avons assisté. Parmi les intervenants, les contre-amiraux François Richard, responsable de la fonction histoire de la Marine. Il remet en contexte l'origine de la Marine française.
2: En effet, c'est en 1626 avec l'arrivée de Richelieu au pouvoir, eh bien, il y a un esprit maritime qui est une vision de l'État maritime qui se dégage avec un édit un peu particulier qui s'appelle l'édit de Saint-Germain, mais au-delà de ça, ça change fondamentalement les choses. Avant, si vous voulez, François Ier disait à son armateur Jean Angot l'armateur Jean était maître en ses navires comme lui était maître en son royaume. Ça suppose en fait qu'il n'est pas maître sur les bateaux qu'il loue. Hein, il louait et il réquisitionnait les navires. Alors qu'avec Richelieu dit à Louis XIII, « Sire, vous ne serez roi que lorsque vous aurez une marine. D'ici là, vous êtes roi à demi. Ne régnez que sur les terres et pas sur vos mers. » Et donc ça change tout. Le regard de la marine change à ce moment-là. C'est pour ça qu'on fête les 400 ans cette année-là. Donc c'est une marine qui, à partir de là, devient unie, devient permanente également. C'est-à-dire que les officiers et les marins sont payés par le roi, ce qui n'était pas le cas avant. Ils étaient payés par les commandants de bateaux. Donc il y avait un intermédiaire.
1: À sa création, elle s'est inspirée de la marine espagnole qui était la grande puissance maritime à l'époque de l'Empire. Les navires espagnols avaient dominé les océans pendant des siècles, même si en Espagne, la marine actuelle est née au XVIIIe siècle, car auparavant, il existait cette marine différente. En effet, par la suite, la marine française s'est imposée et elle a commencé à influencer la marine espagnole jusqu'à s'imposer au XIXe siècle. Manuel Reyes García Hurtado est professeur d'histoire moderne doyen de la Faculté des Humanités et des Documentations à l'Université de la Corogne.
3: Le 18e siècle, c'est le siècle où la marine espagnole est née. Il est créé en 1914 par le roi Philippe V. Ce n'est pas la même marine qui a dominé le monde dans le 16e siècle, 17e siècle, mais c'est l'origine de la marine actuelle. C'est une marine faite à l'exemple de celle de la France. Nous avons copié même les règlements, les ordonnances. Vous devez rappeler que les rois étaient bourbons, étaient français. La langue de la diplomatie, de la science était le français. Tous les marines espagnoles étudiaient français. Ils avaient beaucoup de rapports avec la France. On doit rappeler que c'est le siècle où l'Espagne et la France ont été les plus proches.
1: D'ailleurs, la marine espagnole a ensuite été au bord de la disparition au XIXe siècle.
3: Le moment où il y avait 3 académies en Espagne, mais tout ça est disparu après le commencement du XIXe siècle. Et l'Espagne n'avait qu'un navire et aucune académie. C'est le moment où l'Amérique devient indépendante. Parce que nous n'avons pas la possibilité d'envoyer de...
4: Pourquoi? C'était à cause d'une crise économique?
3: Non, c'est ça. Ce n'est pas une question de construire des navires. L'Espagne a réussi à faire ça, mais il n'avait pas des officiers avec la capacité de diriger ces navires. Il n'avait pas des marins, de la tripulation. Alors, ce n'est pas une question de construire, sinon de mettre en fonctionnement.
1: Et cette marine espagnole ne se rétablit qu'avec l'entrée de l'Espagne.

0: Cependant, la collaboration entre les deux pays a connu plusieurs moments clés, surtout au XVIIIe siècle et aujourd'hui encore. Par exemple, la protection du porte-avions Charles de Gaulle par la frégate Cristobal Colón d'abord, puis par la Méndez Núñez. Nous écoutons le contre-amiral Richard.
1: La collaboration, elle a été très proche au XVIIIe siècle, hein, que ce soit pendant la guerre de succession d'Autriche, d'une part, ça a commencé là, mais aussi, surtout, pendant la guerre d'indépendance américaine, hein, où la manœuvre de la flotte française n'est possible que par le soutien de l'armada espagnole, et on crée des flottes combinées déjà à l'époque, donc là, il y a un fort soutien. Mais ça va durer pendant le 19e siècle, c'est des choses qui sont un petit peu moins bien connues, mais l'expédition au Mexique française, elle commence avec l'Espagne. L'expédition en Cochinchine, elle est également réalisée avec l'Espagne. Et puis, plus récemment, pendant la guerre du Rif, on intervient également côte à côte. Donc, en fait, cette collaboration, elle a longtemps existé. Et ce sont deux marines qui sont très proches aujourd'hui encore, hein, quand on voit les frégates espagnoles avec le porte-avions Charles de Gaulle, c'est en dehors de tout, c'est en dehors de l'OTAN que ça se passe et c'est au sein de l'Union européenne. On est des marines qui sont proches, qui se soutiennent et puis qui échangent des officiers, qui échangent des points de vue.
0: La collaboration devient encore plus étroite si l'on ajoute les missions de la garde civile qui, en France, sont également soutenues par la marine, car ici, on parle de la migration et du trafic illégal.
1: Avec la Guardia Civil, il y a toutes les missions de lutte contre l'immigration, de lutte contre les trafics de drogue, qui sont très développées entre nos pays. Hein. Et récemment, un bateau français a raisonné un bateau dans lequel il y avait un certain nombre de cocaïne et sur lequel qui n'avait pas d'immatriculation, un des membres d'équipage était espagnol, donc il a été remis aux autorités judiciaires espagnoles, typiquement. Voilà, moi-même, j'ai, dans un exercice de sous-marin, j'ai été amené à faire de la détection de bateaux qui faisaient du trafic de drogue, les signaler à mon état-major pour qu'il les signale à un état-major espagnol qui, avec la Guardia Civile, a intercepté le navire en question et a permis d'éviter l'arrivée de drogue sur notre territoire. Donc ce fléau-là, on y lutte en commun, de façon très étroite. Donc la marine française a une étendue de ses compétences qui est un peu plus importante que celle de la marine espagnole, mais qui se recouvre avec celle de la Guardia Civile.
0: Et pourquoi est-il important de connaître l'histoire de l'armée? Sylvain Guichard, responsable de la fonction histoire, une première dans l'histoire de la marine, connaître l'histoire et les marins, mais aussi les civils.
1: C'est important de connaître l'histoire, d'abord parce que l'histoire, ça forge la culture de base des marins, de tous ceux qui naviguent, et qu'ils aient finalement la même base de connaissances, ça va les aider dans leur métier de tous les jours, ne serait-ce que parce qu'ils vont parler le même langage, comprendre les mêmes choses, avoir les mêmes références. Donc ça, c'est ce que j'appelle la réaction au temps chaud, c'est-à-dire sur l'instant, être capable d'avoir un minimum de culture historique. Le deuxième aspect de la fonction histoire, c'est ce que j'appelle un peu le temps froid, c'est être capable de conseiller les états-majors en étudiant le retour d'expérience d'opération, le retour d'expérience sur la construction navale, etc. Et donc, sur l'organisation, être en mesure, en fait, de fournir des éléments ou des repères à un état-major qui doit prendre des décisions. Donc ça, c'est ce qu'on appelle le temps froid. Après, il y a un rôle très important aussi qui est le rayonnement, c'est-à-dire être capable de diffuser la grandeur de la marine pour en fait créer un lien entre l'armée et la nation et les Français, qu'ils soient fiers de leur marine et finalement contribuer aux liens sociaux au sein de l'État et de la nation.
0: Aujourd'hui, 40 000 personnes intègrent la marine qui pourtant a besoin de grandir. Pour cela, la France prépare un service militaire volontaire qui fait son retour. Élise Gracia est l'une des jeunes qui souhaite rejoindre la marine l'année prochaine.
2: C'est un peu particulier, c'est un volontariat d'un an dans l'armée, dans la marine en l'occurrence, qui existait déjà auparavant. Donc c'est un VOA, volontariat officier aspirant. Celui auquel je candidate, c'est chef de car, donc davantage sur la partie navigation à bord d'un bâtiment. Et il y a aussi effectivement le service national qui lui a été instauré là cette année et qui est ouvert aussi à beaucoup plus de monde. Il y a plus de postes, que ce soit embarqué ou à terre.
0: Elle a étudié dans une école de commerce et a également réalisé une alternance dans une entreprise du secteur de la défense. Alors, elle a découvert qu'elle aimerait mieux connaître la marine, s'engager et servir son pays. Elle a donc commencé les processus de candidature. Valeur, honneur, patrie et discipline, telle est la devise de l'armée.
2: Tout simplement, depuis que je suis assez petite, j'ai grandi un petit peu dans les récits. Mon père avait une famille de militaires, donc il m'en a pas mal parlé. Et il s'avère que on a la journée de la citoyenneté en France qui nous permet de découvrir un petit peu. J'avais eu un colonel qui nous avait présenté ces possibilités-là de faire un an dans l'armée. Et depuis, c'est quelque chose que j'avais gardé en tête. Je m'étais dit c'est un bon moyen de pouvoir découvrir la réalité du terrain, aussi mettre un premier pied dans l'armée. Et servir aussi la France d'une certaine façon. Et pourquoi pas continuer derrière, c'est aussi un essai quelque part pour pouvoir savoir si j'ai envie de m'engager un peu plus long terme, plus tard, ou continuer dans la réserve si je reste dans le civil, mais rentrer un petit peu dans l'active est quelque chose que j'envisage également.
0: En Espagne, nous comptons 22 000 marins, soit la moitié de l'effectif français. En tout cas, il s'agit d'un élément essentiel de la défense d'un pays, comme l'expliquent les experts.
3: Nous sommes la frontière sud de l'Europe, alors le problème de l'immigration illégale. Et dans l'Atlantique, il y habite à la Galice le problème de le trafic de cocaïne. Et écoutez, les contre-amiral, les problèmes de, maintenant de navires sous-marins russes. Et les problèmes de câbles sous-marins qui sont très importants pour l'économie, pour les data. Alors ce sont les mêmes problèmes que pour la France parce que nous sommes dans la même structure militaire, l'OTAN.
1: La mer, en fait, c'est le principal vecteur économique, hein, que ce soit plus de 90% du commerce passe par la mer. 99% des télécommunications mondiales passent par les câbles sous-marins, même la population. La majorité de la population, plus de 70% de la population mondiale, vit à moins de 150 km de la mer. Donc en fait, la mer, elle structure nos vies depuis des années, même sans doute au temps de la préhistoire. Vous voyez. Donc, la mer, c'est fondamental. C'est à la fois un lieu d'échange, de commerce, mais c'est aussi un lieu de tension, hein, de friction.
0: Et on le voit.
1: On le voit en ce moment, c'est vraiment d'actualité. Et on voit tout l'impact que peut avoir la fermeture d'un détroit sur l'économie mondiale. Nos économies sont vraiment interconnectées et la mer est essentielle. Ouais. De ce fait, les marines sont essentielles.
0: Effectivement, le contexte international vient justement de nous montrer l'influence de la mer dans la politique et l'économie, ainsi que sur notre vie quotidienne. Un rappel qui nous permet de prendre conscience de l'importance de célébrer ces 4 siècles d'histoire de la marine française.
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5: Continuons la mission en français de Radio Exterior de España et nous allons parler du Valle de Cuelgamuros, l'ancien Valle de los Caídos. Aujourd'hui, les tentatives de redéfinir la signification de cet monument, à la fois ossuaire et mausolée, posent le problème du patrimoine inconfortable hérité de la dictature dans le régime démocratique. Le comité de résidents del Colegio de España, l'École d'Espagne à Paris, a organisé la conférence politique de la mémoire en Espagne. Stéphane Michonneau a évalué la place qu'occupe cet endroit depuis 1975.
0: Michonneau est un historien spécialiste de l'Espagne des relations entre histoire et mémoire. Il a été directeur d'études à la Casa de Velázquez à Madrid entre 2009 et 2015 et il travaille à l'Université Paris-Escreteil. Bonjour Monsieur Michonneau, merci d'avoir accepté l'invitation de Radio Exterior d'Espagne.
6: Bonjour, avec plaisir.
0: La vallée de Cuelgamuros, l'ancien Valle de los Caídos, est le lieu de mémoire le plus controversé de l'Espagne démocratique. Pour ceux qui ne la connaissent pas, pourriez-vous résumer l'histoire de ce monument, à la fois ossuaire et mausolée ?
6: Ah, c'est une histoire très complexe. En vérité, ce projet est un projet de Franco qu'il a élaboré en 1940. Et l'idée est de construire un immense ossuaire de tous les morts qui ont lutté de son côté, c'est-à-dire ce qu'on appelle les caídos, non ? Les soldats franquistes qui ont combattu de son côté. Et vraiment un monument absolument gigantesque. dans un univers naturel, extrêmement sauvage. Et à partir de là, bien, y a un décret de 1940 qui lance le chantier, qui en explique les objectifs, les raisons, la justification. Et le chantier va durer pendant 19 ans. Et les gens qui font le chantier, hein, il s'agit de creuser dans le roc une basilique de presque 300 mètres de long et d'élever une croix qui, vous le savez, est la plus haute du monde. Elle mesure 150 mètres de haut. Ce chantier a été réalisé par des prisonniers républicains dans des camps de travail. On estime à environ plusieurs milliers, on ne sait pas exactement, peut-être 20 000 personnes qui auraient participé à ce chantier extrêmement pénible et dangereux. Et finalement, le monument est terminé en 1959 et inauguré le 1er avril 1959. Vous vous souvenez que le 1er avril, c'est la date anniversaire de la fin de la guerre civile. Hein. Donc, 1er avril 1959, c'est une date très, très symbolique, évidemment. À partir de là, c'est le grand ossuaire des morts de la guerre civile de Los Caídos, du côté franquiste. Et c'est le lieu de rassemblement d'énormément de cérémonies phalangistes. D'autant plus qu'au cœur de ce monument, on a mis la dépouille de José Antonio Primo de Rivera, qui est le fondateur de la Franche. Les choses vont pas tellement changer en 1975 à la mort de Franco. Le chef du gouvernement de l'époque, Arias Navarro, décide à la mort de Franco en novembre 1975 de transférer la dépouille de Franco au cœur du monument. Donc le monument qui était un ossuaire devient un mausolée à la dictature. Est-ce que c'était prévu dès le départ? On ne sait pas. Et c'est un monument très populaire. Dans les années 70 et 80, il est beaucoup visité. On parle de 400 000 visiteurs par an. C'est énorme. Hein.
0: Et la situation a-t-elle changé en démocratie ces dernières années? Est-ce que vous pourriez nous l'expliquer?
6: Et c'est vraiment à partir des années 2000 qu'il commence à y avoir des débats sur qu'est-ce que l'on fait de ce monument. En 2011, il y a une commission d'historiens qui est réunie et qui fait des recommandations pour le monument. Je dois préciser tout de suite que ce monument, il a été, dès son inauguration, il a été classé comme monument historique, donc on ne peut pas le toucher. Il est propriété de l'État espagnol. C'est un patrimoine historique de l'Espagne. Et puis, petit à petit, dans les années 2010, effectivement, s'élaborent des politiques de mémoire qui sont beaucoup plus, disons, offensives et qui vont imaginer de désamorcer la charge symbolique de ce monument. Et un moment très fort de ce phénomène, c'est évidemment lorsque la dépouille de Franco est sortie du monument en octobre 1919. Puis, en 2023, on va sortir également le corps de José Antonio Primo de Rivera.
0: El Colegio de España a Paris, le Col d'Espagne à Paris, a organisé une conférence politique sur la mémoire en Espagne où vous avez évalué la place qu'occupe ce monument dans les politiques de mémoire du régime démocratique. Quelle est cette place?
6: C'est une chose compliquée que cette question. La place, c'est un petit peu celle que l'on appelle en espagnol, patrimonio incómodo, non?
0: Oui.
6: En français, on utilise aussi l'expression de patrimoine dissonant. C'est-à-dire que c'est un monument qui, de toute évidence, porte les valeurs de la dictature. Il a été fait pour ça. Et donc, on est aujourd'hui en régime démocratique et on se dit, que faire avec un monument pareil?
0: Oui.
6: Et d'où l'idée à ce moment-là de resignifier le monument. Alors, resignifier le monument, ça veut dire on ne va pas le toucher, le monument. Alors, d'une part, parce que c'est évidemment un monument historique, donc on ne peut pas le détruire, mais on pourrait peut-être le détruire. Mais l'idée de le détruire, non, ce n'est pas vraiment l'idée. La resignification, ce n'est pas la destruction du monument, c'est plutôt changer le regard que l'on porte sur le monument et désamorcer la valeur symbolique du monument, afin d'amoindrir la portée presque agressive de ce monument dans un contexte démocratique.
0: Et qu'est-ce qu'on a fait ici?
6: Moi, je pense qu'il y a deux manières de resignifier un monument. Je disais d'un côté, diminuer la charge symbolique. Peut-être ce que l'on peut faire, c'est aussi faire une place à ceux qui se sont sacrifiés pour construire ce monument et qui étaient pris dans un régime de répression, par exemple. Et puis expliquer aux visiteurs les origines de ce monument, ses objectifs, son iconographie fasciste, ses usages. Donc les connaissances de type historique sont aussi une manière de relativiser la portée du monument.
0: Vous avez participé au concours international organisé par le gouvernement espagnol pour la réidentification de la vallée de Cuadramuros dans le cadre de la loi sur la mémoire démocratique. En quoi consistait cette participation? Avez-vous proposé ce que vous venez justement de nous expliquer?
6: Je suis intervenu à plusieurs titres. D'abord en historien du franquisme. Le projet prévoyait et prévoit toujours la construction d'un musée. Qui explique justement aux visiteurs d'où vient ce monument, etc. Donc là, en tant qu'historien du franquisme, penser cette exposition permanente, c'est la partie la plus scientifique qui me correspondait, c'est assez logique. Ensuite, on s'est vite rendu compte qu'on avait besoin d'une équipe de chercheurs. Donc, il y a des jeunes chercheurs et on est allé chercher d'autres collègues, comme par exemple des géographes, des géologues, qui pouvaient nous expliquer le milieu naturel du balier des Cuelgamulos. Et puis, on a fait un gros travail d'archives. Et puis, je dirais que j'avais un autre rôle. Alors cette fois-ci, plutôt en tant que spécialiste des relations entre histoire et mémoire, qui était d'aider les architectes à concevoir le projet. Par exemple, à leur expliquer que histoire et mémoire, c'est pas la même chose. Et donc, il y a une partie du monument qui est nécessairement une partie mémorielle que l'on doit aussi respecter. Et toute la question, c'est de savoir comment on va articuler la partie purement historique et la partie mémorielle.
0: Précisément à propos des relations entre histoire et mémoire. Comment sont ces relations en Espagne?
6: C'est assez compliqué, parce que depuis les années 2000, l'Espagne connaît un régime qu'on appelle d'hypermnésie, hein, c'est-à-dire de crise mémorielle très très forte depuis qu'a surgi le mouvement de récupération de la mémoire historique. Et comme vous le savez, c'est très politisé et extrêmement polarisé. Par contre, je pense qu'il y a quand même une évolution assez notable. Un espèce de grand tournant qui a eu lieu dans les années 2000. Je dirais que jusque dans les années 2000, ce qui obsède les Espagnols, c'est la mémoire de la guerre civile, du conflit. À partir des années 2000, ce qui obsède les Espagnols aujourd'hui, c'est pas tellement la mémoire de la guerre civile, c'est la mémoire de la répression franquiste qui, elle, a une chronologie différente. Parce que oui, elle commence en 1936 dans les zones contrôlées par les franquistes, mais elle se prolonge beaucoup plus tard, jusque dans sa partie la plus intense, jusque dans les années 47-48. Et la partie répressive du franquisme, on peut même dire qu'elle se prolonge jusqu'en 1975, puisque deux mois avant de mourir, Franco a signé des arrêts de mort. Et que la répression, c'est la colonne vertébrale du régime franquiste. Et là, il y a une grande évolution, un grand tournant qui a eu lieu dans les années 2000.
0: En effet, l'Espagne est l'un des rares pays au monde à ne pas avoir versé des réparations. Que pouvons-nous apprendre d'autres dictatures, comme par exemple l'Allemagne avec les nazismes? Avons-nous encore l'opportunité de réparer?
6: Alors, dire qu'il n'y a pas eu de réparation, ça n'est pas tout à fait exact, parce que dans les années 80-90, l'État espagnol a versé beaucoup d'argent et beaucoup d'indemnisations économiques aux victimes du franquisme. Mais pas que économique, il y a eu aussi rétablissement, par exemple, des droits à la retraite pour les anciens militaires républicains, etc., etc. Donc, il y a eu des politiques de réparation, mais il n'y a pas eu de politique de réparation symbolique. Ça, c'est vrai. Là, vous avez raison. Et c'est évidemment le problème. Alors, on me dira, le symbole, c'est peut-être pas le plus important, mais si, c'est très important, parce que tout le problème est de savoir si l'Espagne peut faire face à son passé, et à son passé autoritaire et répressif. Les Français ont beaucoup de difficultés, et ont eu beaucoup de difficultés à s'affronter au passé du régime de Vichy, qui a duré 4 ans. Oui. Alors on ne peut pas montrer du doigt les Espagnols. Évidemment que c'est une affaire extrêmement difficile, extrêmement compliquée, puisque cette dictature a duré 40 ans. Mais il est vrai, vous avez raison, qu'en Europe, il y a un petit peu un modèle allemand, qui est le modèle de gens d'une société qui a eu quand même le très grand courage de s'affronter au passé nazi. Ça va se faire, il faut rester optimiste. Et puis aussi, il faut être confiant parce que toutes ces politiques qui consistent à aider les gens à regarder le passé en face, en quelque sorte, eh bien, elles en appellent à l'intelligence des citoyens et à leur responsabilité. Il y a des petites mesures qui font que de plus en plus, on incite les gens à faire face et à comprendre ce qui s'est passé. C'est difficile, mais ce n'est pas impossible. Nous avions proposé de déshabiller le monument en quelque sorte et de montrer l'autre face du monument, c'est-à-dire son revers un petit peu noir évidemment. Et créer du vide, c'est intéressant parce que ça veut dire que le citoyen démocrate a la place d'interpréter le monument, il a la liberté de se mouvoir dans ce monument sans qu'on lui impose une lecture univoque du passé. Et ça, je crois que c'est ça une lecture démocratique que l'on peut promouvoir aujourd'hui.
0: Je voudrais vous interroger à propos du programme ANR Ruines, qui est consacré à l'étude des usages sociaux et politiques des ruines de guerre du 16e à nos jours. Comment cet usage s'est-il manifesté ici, en Espagne ?
6: Ben, l'usage des ruines de la guerre civile, il a suivi un petit peu les étapes de toutes les politiques de mémoire de l'État espagnol depuis la guerre. Alors je dirais, pour faire simple, il y a quatre étapes. La première étape, c'est un usage politique intense de ces ruines de la part du franquisme, qui a fait de ces ruines le symbole de la barbarie des républicains. C'était la preuve de ce que la République était un régime de destruction. Et là, il y a eu un usage politique intense des ruines de la guerre civile entre 1936 et 1960. Bon, dans le cas par exemple du village de Belchite, ça c'est une première étape. La deuxième étape, c'est les années 60-70, où le régime franquiste dans les années 60 cesse de s'intéresser à ce type de choses. Pourquoi il ne s'intéresse plus à cela ? Parce que dans les années 60, ce qui fonde la légitimité de la dictature, ça n'est plus tellement la victoire de 1939, c'est surtout sa capacité à donner aux Espagnols une prospérité économique et à maintenir un ordre social, à coup de la répression, bien sûr. Donc les sources de légitimité du régime évoluent un peu. C'est le sens de la fameuse célébration des 25 années de paix, où Franco dit aux Espagnols « je vous donne l'ordre social et la paix ». Donc la légitimité du régime n'est pas tant celle de la victoire de 1939 que celle de la paix et de la prospérité. Du coup, les ruines de la guerre civile ne sont plus très utiles pour le régime et il les abandonne. La troisième étape, c'est celle de la transition démocratique, où il n'y a pas vraiment de politique de mémoire et où la démocratie ne va rien faire d'autre que de conserver l'héritage des monuments franquistes et au mieux va les abandonner. On ne sait pas quoi faire de tous ces monuments, on ne sait pas quoi faire de ces ruines, elles sont extrêmement embarrassantes et comme on ne sait pas quoi en faire, ben on les abandonne ou on essaie de les neutraliser. Ce n'est pas vraiment une politique de mémoire. Et puis finalement, quatrième étape, à partir des années 2000, bah, l'État espagnol commence à construire une politique de mémoire beaucoup plus positive et se demande comment rendre hommage aux victimes de la dictature et comment construire une mémoire qui soit une mémoire démocratique. Et là, on s'aperçoit que les ruines sont réinvesties d'une valeur politique, en particulier d'une valeur patrimoniale, en disant que ces ruines sont les derniers restes que nous avons du conflit civil de 1936. Et donc, il y a des politiques de protection de ces ruines, de classement comme monument historique, de mise en tourisme, de conservation de ces ruines, non pas parce qu'elles auraient été le symbole de la barbarie républicaine, naturellement, mais plutôt comme parce qu'elles sont les derniers témoins du conflit civil, et en tant que telles, elles appartiennent à l'histoire de l'Espagne et donc on les conserve. Donc vous voyez, il y a une évolution des politiques de mémoire en Espagne des années 30 à nos jours.
0: Alors, merci Stéphane Michonneau, historien spécialiste de l'Espagne et des relations entre histoire et mémoire. Merci pour cette conversation dans l'émission en français des Radio Extérieure d'Espagne.
6: Merci à vous. À bientôt.
0: À bientôt.
5: Aujourd'hui, nous voulons dire au revoir avec la chanson Los Motivos de Guille Galván. Le guitariste de Vetusta Morla a sorti son premier album solo. Nadie con ese nombre vive aquí. Personne portant ce nom ne vit ici. Nous vous remercions de votre compagnie et nous souhaitons que vous ayez profité de cette heure de radio en français. Cette émission a été possible grâce à l'aide de Julio Rojo à la technique et de Cristina Dorado à la production. À la rédaction et au micro, Maria Miret et Leire Samanes. 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À la semaine prochaine.

0: et le Conseil national de la recherche scientifique dénonce ce qu'il qualifie d'acte d'écocide. Le document affirme que l'offensive israélienne a profondément bouleversé les équilibres écologiques du sud et de l'est du Liban. Selon ce rapport, près de 5000 hectares de forêt et plus de 2100 hectares de vergers auraient été détruits par les bombardements israéliens et les incendies provoqués par des munitions incendiaires. Les scientifiques évoquent des feux d'une intensité sans précédent, ayant parfois entraîné la stérilisation des sols et la destruction des organismes essentiels aux écosystèmes, de même que l'utilisation de produits chimiques qui entraînent une contamination inquiétante des terres agricoles, notamment au phosphore et au glyphosate. Des pulvérisations massives de cet herbicide auraient été effectuées sur plusieurs régions agricoles du Sud. Des niveaux 20 à 30 fois supérieurs aux seuils habituels auraient été enregistrés. Un cri d'alarme est lancé par plusieurs experts, dont Lara Kallas Ptesh, géologue. Écoutons-la.
1: L'utilisation des armes et produits chimiques a des conséquences lourdes à long terme sur l'environnement au sud Liban. Des sols contaminés deviennent impropres à l'agriculture pour de nombreuses années. La perte de la couche végétale accroît la dégradation des sols et fragilise les terres et les écosystèmes. On a aussi le problème de la contamination des eaux souterraines par les résidus de métaux lourds et autres substances chimiques qui peuvent persister pendant des décennies.
0: Les experts craignent désormais des conséquences graves sur la santé publique, la sécurité alimentaire et les ressources en eau. Les substances toxiques pourraient s'infiltrer dans les sols, contaminer les nappes phréatiques et affecter durablement les cultures agricoles. Les frappes ont également provoqué d'importants épisodes de pollution atmosphérique avec la diffusion de particules fines et de gaz toxiques susceptibles d'augmenter les risques de maladies respiratoires et cardiovasculaires. On parle désormais d'un véritable écocide, comme le souligne cette experte environnementale.
1: Le terme écocide désigne une destruction environnementale grave et durable, ce qui est sûrement le cas au Liban Sud, où l'ampleur et la persistance des dégâts correspondent aux caractéristiques d'un écocide, comme par exemple les incendies répétés et à grande échelle dans les zones agricoles, les risques durables de contamination des sols et des eaux souterraines, les niveaux anormalement élevés de phosphore, ainsi que les conséquences socio-économiques et environnementales durables sur les communautés rurales.
0: Alors que les habitants tentent de reconstruire leur village et de reprendre leurs activités agricoles, de nombreuses voix réclament aujourd'hui des enquêtes internationales sur les dommages environnementaux causés par Israël. Elsa Yazbek Charabati pour le programme en français Radio Exterior d'Espagne.
2: Florentino Pérez, président du Real Madrid, a annoncé la tenue de sélection anticipée. Il invoque les attaques dont il a fait l'objet suite aux mauvais résultats de l'équipe et nie toute mauvaise ambiance au sein du vestiaire. Lors de la conférence de presse, il s'en est pris à certains journalistes sportifs.
3: Dicen que no existo, que estoy enfermo. Se ha creado una situación absurda, provocada por campañas para generar una corriente de opinión contraria a los intereses del Madrid y especialmente contra mí.
2: Él ha démenti toute intención de démissionner. Les candidats disposent de 10 jours pour s'inscrire s'ils remplissent les conditions requises. Et pour la première fois en 20 ans, les élections se tiendraient au Real Madrid le 7 juin. Sinon, Florentino Pérez serait investi président le 24 mai. Marc Márquez, pilote de l'équipe Ducati, a suivi avec succès deux interventions suite à sa chute lors de la course sprint de Le Mans. Le pilote catalan ne participera pas au Grand Prix de Catalogne.

0: El ser querido, le film de Rodrigo Sorogoyen, a été présenté en sélection officielle à Cannes. Après sa projection en compétition, il a reçu plus de 8 minutes d'applaudissement. En outre cette ovation, la critique internationale a salué la performance de Javier Bardem.
1: Merci à tout le monde. Merci à tout le monde qui est là. Et en espagnol, c'est vrai, se me olvida, en espagnol. Viva España!
0: L'Espagne, l'Irlande, l'Islande, les...

0: Dove Niel Peiva non può partecipare a questo festival di Eurovision. Au début de la finale, Radio Televisione Spagnola a diffusé le message suivant. L'Eurovision est un concours, les droits de l'homme ne le sont pas. L'indifférence n'est pas de mise, paix et justice pour la Palestine.
1: Este año, por tanto, será distinto, sí. No estaremos en Viena, pero lo haremos con la convicción de estar en el lado correcto de la historia.
0: L'engagement envers les droits de l'homme s'exprime aussi à travers la culture, a rappelé Pedro Sánchez. L'Eurovision est né pour unir les nations après la Seconde Guerre mondiale. Le festival a été créé pour promouvoir la paix par le biais de ce champ culturel. Le président a pris aussi la défense de Lamine Jamal, qui a brandi un drapeau palestinien lors des célébrations du titre de Barcelona. Le ministre israélien de la défense, Israël Katz, a accusé les stars d'incitation à la haine. La Radio Nacional de España a organisé la cérémonie de prix El Ojo Crítico au Musée Reina Sofía de Madrid. Le programme culturel de la radio publique a honoré l'acteur Emilio Gutiérrez Cava, qui a reçu le prix spécial pour ses 60 ans de carrière dans le cinéma, le théâtre et la télévision. Le 18 mai est la Journée internationale des musées. Cette année, le thème a été « Les musées unis dans un monde divisé ». Par ailleurs, la Nuit européenne des musées aura lieu ce week-end.
2: Pour fêter la Journée internationale des musées, la Maison Musée Lope de Vera a organisé la visite théâtralisée « Lettres et paix ». De plus, ce lundi 18 a exceptionnellement ouvert ses portes pour accueillir une représentation de la compagnie Batalla Teatro qui fait revivre l'écrivain espagnol. À travers des visites guidées et des activités organisées, la Maison Musée souhaite réconcilier les passés et les présents en réinterprétant la tradition. Victoria Cano est la responsable des activités de la Maison Natale de Lope de Vera, ouverte comme musée à Madrid depuis 1935.
0: Bienvenue Victoria et merci pour parler avec Radio Extérieure d'Espagne, l'émission en français. Pourquoi est-il important de célébrer la Journée internationale des musées?
3: Bonjour avant tout et merci à vous de me laisser vous accompagner aujourd'hui.
0: Merci,
3: pour
0: merci.
3: Pour parler de cette journée importante qui s'est faite d'ailleurs depuis bien d'années, depuis 1977. Et où ce qu'on essaye de faire entre tous, dans plus de 150 pays, ça se fait aujourd'hui, ça se célèbre. Et l'idée, c'est rappeler, je pense que c'est nécessaire de faire rappeler les gens qui nous sont ici. Parce que trop souvent, on assume que dans sa ville, oui, les musées sont là, ils sont là, ils sont là. Et des fois, il faut juste leur donner une raison extra pour venir le découvrir, pour repenser à ce qu'on offre et ce qu'on peut donner à la société.
0: Ok, merci Victoria. Et comment la Maison Musée Lope de Vega l'a-t-elle célébrée?
3: Autour de la journée des musées, que c'était lundi le 18, ça s'est fait toujours le 18, toutes les années ou autour. Donc on a fait des activités. On a organisé une ouverture extraordinaire un lundi, parce que ça tombait un lundi, hier. Et on a fait une ouverture extraordinaire du musée, ce qui est, comme tu sais, c'est pas habituel, la plupart des musées ferment le lundi. Et nous aussi. Mais cette fois, on a voulu ouvrir les portes, précisément avec cette occasion. Et donc, il y a eu des visites guidées, comme d'habitude, mais avec un petit extra, parce qu'il y avait une compagnie de théâtre qui a animé la journée. Disons que les visiteurs ont pu rencontrer Lope même pendant la visite. Et aussi, on a donné l'opportunité aux gens qui ne pouvaient pas accéder à cette visite, parce que les groupes sont petits, d'au moins faire un petit parcours dans certaines aires de musée, visiter les jardins aussi quand même. Et en plus, samedi passé, on a eu un convocatoire extraordinaire de nos itinéraires, notre itinéraire théâtralisé, Lettres et Épées, ça s'appelle. C'est un parcours autour d'ici, tu connais le barrio de las Letras, que c'est le quartier où Lope a vécu. C'est un quartier plein, riche, plein d'histoires littéraires, riche d'histoires, surtout des écrivains qui ont habité par ici, dans le siècle d'or, notre siècle d'or. Et on a comme j'ai dit, une convocatoire extraordinaire, parce que normalement ça se fait les dimanches en printemps et en automne, ça fait 10 années. Mm-hmm. Mais on a voulu faire le samedi aussi, pour ouvrir ça à plus de visiteurs.
0: Ok, merci, c'est super. Et comment pensez-vous que l'œuvre de Lope de Vega peut contribuer à unir un monde divisé?
3: Je pense que ce qu'on peut trouver dans l'œuvre de Lope de Vega, c'est une certaine universalité des sentiments, des situations. C'est-à-dire, aujourd'hui, le monde est divisé pas juste géographiquement et politiquement, mais aussi entre la tradition et la modernité. Et je trouve que dans l'œuvre de Lope de Vega, on peut retrouver des situations, des sensations, des personnages qu'on reconnaît. Même après 400 siècles, et on peut se voir reflété dans ces personnages et les situations qu'ils posent. Donc comprendre que finalement l'humain, l'être humain, les sentiments humains sont à la base les mêmes, partout et toujours.
0: Et Victoria, pour finir, cette maison-musée ne figure pas parmi les musées les plus connus de Madrid. Pouvez-vous nous aider à les découvrir?
3: Non, c'est vrai, c'est un musée petit en taille, disons. Et c'est un de ces musées que les gens visitent après avoir peut-être visité les plus importants, les Prado, les plus grands qui sont dans tous les guides. Pourtant, on est de plus en plus sur les guides qui conseillent les gens qui veulent connaître un peu mieux notre culture, notre passé, et aussi un endroit qui a plusieurs niveaux d'interprétation, parce que ce n'est pas juste la maison où notre grand écrivain, notre Molière, pour dire en sorte de comparaison, c'est pas juste Lope de Vega et sa vie et son œuvre. Ce qu'on va connaître ici, c'est aussi la manière de vivre au quotidien au siècle d'or, entre le 16e et 17e. C'est aussi les petites histoires de qu'est-ce qui s'est passé à Madrid à l'époque. C'est aussi les mobilières, les jolis jardins. On a un super joli jardin avec un potager comme Lope avait, parce qu'il en parle dans ses lettres, dans ses poèmes. Il en parle pas mal de sa maison et de son jardin. Donc on a pu reconstruire, reproduire ça assez fidèlement. Et quand tu entres ici, dans la visite guidée, c'est comme un voyage dans le temps.
0: Donc, on doit la visiter pendant la journée internationale des musées, c'est pas?
3: Oui. Oh. Et n'importe quand aussi, entre mardi et dimanche, on est ouvert. On invite tout le monde à venir, nous connaître. Et c'est conseillable de réserver, parce que ce sont des visites gratuites, mais guidées toujours, en petit groupe. Ce qui fait l'expérience, on trouve plus intime et plus enrichant.
0: Ok, merci. Merci Victoria. Merci pour nous avoir raconté sur la maison-musée de Lope de Vega.
3: Merci à vous et à la prochaine. Et venez.
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1: La marine française fête son anniversaire 400 ans d'histoire pour une marine qui dispose aujourd'hui de l'une des flottes les plus avancées et sophistiquées au monde. Elle comprend des porte-avions à propulsion nucléaire, des sous-marins à capacité nucléaire et des frégates polyvalentes. Certains de ces navires, comme les porte-avions Charles de Gaulle, sont devenus familiers ces derniers mois en raison de la situation internationale. Pour fêter les 4 siècles de la Marine nationale, plusieurs événements ont été organisés en 2026 en France et à l'étranger. Ici à Madrid, l'ambassade de France en Espagne a organisé une rencontre à l'Institut français de Madrid pour approfondir la relation entre la Marine française et la Marine espagnole. Une rencontre à laquelle nous avons assisté. Parmi les intervenants, les contre-amiraux François Richard, responsable de la fonction histoire de la Marine. Il remet en contexte l'origine de la Marine française.
2: En effet, c'est en 1626, avec l'arrivée de Richelieu au pouvoir, il y a un esprit maritime qui est une vision de l'État maritime qui se dégage avec un édit un peu particulier qui s'appelle l'édit de Saint-Germain, mais au-delà de ça, ça change fondamentalement les choses. Avant, si vous voulez, François Ier disait à son armateur Jean Angot l'armateur Jean était maître en ses navires comme lui était maître en son royaume. Ça suppose en fait qu'il n'est pas maître sur les bateaux qu'il loue. Il louait et il réquisitionnait les navires. Alors qu'avec Richelieu dit à Louis XIII, « Sire, vous ne serez roi que lorsque vous aurez une marine. D'ici là, vous êtes roi à demi. Ne régnez que sur les terres et pas sur vos mers. » Et donc ça change tout. Le regard de la marine change à ce moment-là. C'est pour ça qu'on fête les 400 ans cette année-là. Donc c'est une marine qui, à partir de là, devient unie, permanente également, c'est-à-dire que les officiers et les marins sont payés par le roi, ce qui n'était pas le cas avant, ils étaient payés par les commandants de bateaux, donc il y avait un intermédiaire.
1: À sa création, elle s'est inspirée de la marine espagnole, qui était la grande puissance maritime à l'époque de l'Empire. Les navires espagnols avaient dominé les océans pendant des siècles, même si en Espagne, la marine actuelle est née au XVIIIe siècle, car auparavant, il existait cette marine différente. En effet, par la suite, la marine française s'est imposée et elle a commencé à influencer la marine espagnole, jusqu'à s'imposer au XIXe siècle. Manuel Reyes García Hurtado est professeur d'histoire moderne doyen de la Faculté des Humanités et des Documentations à l'Université de la Corogne.
3: Le XVIIIe siècle, c'est le siècle où la marine espagnole est née. Il est créé en 1914 par le roi Philippe V. Ce n'est pas la même marine qui a dominé le monde dans le XVIe siècle, XVIIe siècle. Mais c'est l'origine de la marine actuelle. C'est une marine faite à l'exemple de celle de la France. Et nous avons copié même les règlements, les ordonnances. Vous devez rappeler que les rois étaient bourbons, étaient français. La langue de la diplomatie, de la science était le français. Tous les marines espagnoles étudiaient français, ils avaient beaucoup de rapports avec la France. On doit rappeler, c'est le siècle où l'Espagne et la France ont été les plus proches.
1: D'ailleurs, la marine espagnole a ensuite été au bord de la disparition au XIXe siècle.
3: Le moment où il y avait 3 académies en Espagne, mais tout ça est disparu après le commencement du XIXe siècle. Et l'Espagne n'avait qu'un navire et aucune académie. C'est le moment où l'Amérique devient indépendante, parce que nous n'avons pas la possibilité d'envoyer des...
4: Pourquoi? C'était à cause d'une crise économique
3: ou... Non, c'est ça. Ce n'est pas une question de construire des navires. L'Espagne a réussi à faire ça, mais il n'avait pas des officiers avec la capacité de diriger ces navires. Il n'avait pas des marins, de la tripulation. Alors... ce n'est pas une question de construire, sinon de mettre en fonctionnement.
1: Et cette marine espagnole ne s'est rétablie qu'avec l'entrée de l'Espagne.

0: Cependant, la collaboration entre les deux pays a connu plusieurs moments clés, surtout au XVIIIe siècle et aujourd'hui encore. Par exemple, la protection du porte-avions Charles de Gaulle par la frégate Cristobal Colón d'abord, puis par la Méndez Núñez. Nous écoutons le contre-amiral Richard.
1: La collaboration, elle a été très proche au XVIIIe siècle, hein, que ce soit pendant la guerre de succession d'Autriche, d'une part, ça a commencé là, mais aussi, surtout, pendant la guerre d'indépendance américaine, hein, où la manœuvre de la flotte française n'est possible que par le soutien de l'armada espagnole, et on crée des flottes combinées déjà à l'époque, donc là, il y a un fort soutien. Mais ça va durer pendant le 19e siècle, c'est des choses qui sont un petit peu moins bien connues, mais l'expédition au Mexique française, elle commence avec l'Espagne. L'expédition en Cochinchine, elle est également réalisée avec l'Espagne. Et puis, plus récemment, pendant la guerre du Rif, on intervient également côte à côte. Donc, en fait, cette collaboration, elle a longtemps existé. Et ce sont deux marines qui sont très proches aujourd'hui encore. Hein, quand on voit les frégates espagnoles avec le porte-avions Charles de Gaulle, c'est en dehors de tout, c'est en dehors de l'OTAN que ça se passe, et c'est au sein de l'Union européenne. On est des marines qui sont proches, qui se soutiennent et puis qui échangent des officiers, qui échangent des points de vue.
0: La collaboration devient encore plus étroite si l'on ajoute les missions de la garde civile qui, en France, sont également soutenues par la marine, car ici, on parle de la migration et du trafic illégal.
1: Avec la garde civile, il y a toutes les missions de lutte contre l'immigration, de lutte contre les trafics de drogue, qui sont très développées entre nos pays. Hein. Et récemment, un bateau français a raisonné un bateau dans lequel il y avait un certain nombre de cocaïne et sur lequel qui n'avait pas d'immatriculation, qui contenait un des membres d'équipage était espagnol, donc il a été remis aux autorités judiciaires espagnoles, typiquement. Voilà, moi-même, j'ai, dans un exercice de sous-marin, j'ai été amené à faire de la détection de bateaux qui faisaient du trafic de drogue, les signaler à mon état-major pour qu'il les signale à l'état-major espagnol qui, avec la Guardia Civile, a intercepté le navire en question et a permis d'éviter l'arrivée de drogue sur notre territoire. Donc ce fléau-là, on y lutte en commun, de façon très étroite. Donc la marine française a une étendue de ses compétences qui est un peu plus importante que celle de la marine espagnole, mais qui se recouvre avec celle de la Guardia Civile.
0: Et pourquoi est-il important de connaître l'histoire de l'armée? Sylvain Guichard, responsable de la fonction histoire, une première dans l'histoire de la marine, connaître l'histoire et les marins, mais aussi les civils.
1: C'est important de connaître l'histoire, d'abord parce que l'histoire, ça forge la culture de base des marins, de tous ceux qui naviguent, et qu'ils aient finalement la même base de connaissances, ça va les aider dans leur métier de tous les jours, ne serait-ce que parce qu'ils vont parler le même langage, comprendre les mêmes choses, avoir les mêmes références. Donc ça, ce que j'appelle la réaction au temps chaud, c'est-à-dire sur l'instant, être capable d'avoir un minimum de culture historique. Le deuxième aspect de la fonction histoire, c'est ce que j'appelle un peu le temps froid, c'est être capable de conseiller les états-majors en étudiant le retour d'expérience d'opération, le retour d'expérience sur la construction navale, etc. Et donc, c'est sur l'organisation, être en mesure, en fait, de fournir des éléments ou des repères à un état-major qui doit prendre des décisions. Donc ça, c'est ce qu'on appelle le temps froid. Après, il y a un rôle très important aussi qui est le rayonnement, c'est-à-dire être capable de diffuser la grandeur de la marine pour en fait créer un lien entre l'armée et la nation et les Français, qu'ils soient fiers de leur marine et finalement contribuer aux liens sociaux au sein de l'État et de la nation.
0: Aujourd'hui, 40 000 personnes intègrent la marine qui pourtant a besoin de grandir. Pour cela, la France prépare un service militaire volontaire qui fait son retour. Élise Gracia est l'une des jeunes qui souhaite rejoindre la marine l'année prochaine.
2: C'est un peu particulier, c'est un volontariat d'un an dans l'armée, dans la marine en l'occurrence, qui existait déjà auparavant. Donc c'est un VOA, volontariat officier aspirant. Celui auquel je candidate, c'est chef de car, donc davantage sur la partie navigation à bord d'un bâtiment. Et il y a aussi effectivement le service national qui lui a été instauré là cette année et qui est ouvert aussi à beaucoup plus de monde. Il y a plus de postes, que ce soit embarqué ou à terre.
0: Elle a étudié dans une école de commerce et a également réalisé une alternance dans une entreprise du secteur de la défense. Alors, elle a découvert qu'elle aimerait mieux connaître la marine, s'engager et servir son pays. Elle a donc commencé les processus de candidature. Valeur, honneur, patrie et discipline, telle est la devise de l'armée.
2: Tout simplement, depuis que je suis assez petite, j'ai grandi un petit peu dans les récits. Mon père avait une famille de militaires, donc il m'en a pas mal parlé. Et il s'avère que on a la journée de la citoyenneté en France qui nous permet de découvrir un petit peu. J'avais eu un colonel qui nous avait présenté ces possibilités-là de faire un an dans l'armée. Et depuis, c'est quelque chose que j'avais gardé en tête. Je m'étais dit c'est un bon moyen de pouvoir découvrir la réalité du terrain, aussi mettre un premier pied dans l'armée. Et servir aussi la France d'une certaine façon. Et pourquoi pas continuer derrière, c'est aussi un essai quelque part pour pouvoir savoir si j'ai envie de m'engager un peu plus long terme, plus tard, ou continuer dans la réserve si je reste dans le civil, mais rentrer un petit peu dans l'active est quelque chose que j'envisage également.
0: En Espagne, nous comptons 22 000 marins, soit la moitié de l'effectif français. En tout cas, il s'agit d'un élément essentiel de la défense d'un pays, comme l'expliquent les experts.
3: Nous sommes la frontière sud de l'Europe, alors le problème de l'immigration illégale. Et dans l'Atlantique, il y habite à la Galice le problème de trafic de cocaïne. Et du côté des contre-amiral, les problèmes maintenant de navires sous-marins russes. Et les problèmes de câbles sous-marins qui sont très importants pour l'économie, pour les data. Alors ce sont les mêmes problèmes que pour la France, parce que nous sommes dans la même structure militaire, l'OTAN.
1: La mer, en fait, c'est le principal vecteur économique, hein, que ce soit plus de 90% du commerce passe par la mer, 99% des télécommunications mondiales passent par les câbles sous-marins, même la population, la majorité de la population, plus de 70% de la population mondiale vit à moins de 150 km de la mer. Donc c'est, en fait, la mer, elle structure nos vies depuis des années, même sans doute au temps de la préhistoire, vous voyez. Non, la mer, c'est fondamental. C'est à la fois un lieu d'échange, de commerce, mais c'est aussi un lieu de tension, hein, de friction.
0: Et on le voit.
1: On le voit en ce moment, c'est vraiment d'actualité. Et on voit tout l'impact que peut avoir la fermeture d'un détroit sur l'économie mondiale. Nos économies sont vraiment interconnectées et la mer est essentielle. Ouais. De ce fait, les marines sont essentielles.
0: Effectivement, le contexte international vient justement de nous montrer l'influence de la mer dans la politique et l'économie, ainsi que sur notre vie quotidienne. Un rappel qui nous permet de prendre conscience de l'importance de célébrer ces 4 siècles d'histoire de la marine française.
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5: Continuons la mission en français de Radio Exterior de España et nous allons parler du Valais de Cuelgamuros, l'ancien Valle de los Caídos. Aujourd'hui, les tentatives de redéfinir la signification de cet monument, à la fois ossuaire et mausolée, posent le problème du patrimoine inconfortable hérité de la dictature dans le régime démocratique. Le comité de résidents du Collège d'Espagne, l'École d'Espagne à Paris, a organisé la conférence politique de la mémoire en Espagne. Stéphane Michonneau a évalué la place qu'occupe cet endroit depuis 1975.
0: Michonneau est un historien spécialiste de l'Espagne des relations entre histoire et mémoire. Il a été directeur d'études à la Casa de Velázquez à Madrid entre 2009 et 2015 et il travaille à l'Université Paris-Escreteil. Bonjour Monsieur Michonneau, merci d'avoir accepté l'invitation de Radio Exterior d'Espagne.
6: Bonjour, avec plaisir.
0: La Vallée de Cuelgamuros, l'ancien Valle de los Caídos, est le lieu de mémoire le plus controversé de l'Espagne démocratique. Pour ceux qui ne la connaissent pas, pourriez-vous résumer l'histoire de ce monument, à la fois ossuaire et mausolée?
6: Ah, c'est une histoire très complexe. En vérité, ce projet est un projet de Franco, qu'il a élaboré en 1940. Et l'idée est de construire un immense ossuaire de tous les morts qui ont lutté de son côté, c'est-à-dire ce qu'on appelle les caídos, non, les soldats franquistes qui ont combattu de son côté. Et vraiment un monument absolument gigantesque, dans un univers naturel, extrêmement sauvage. Et à partir de là, bien, y a un décret de 1940 qui lance le chantier, qui en explique les objectifs, les raisons, la justification. Et le chantier va durer pendant 19 ans. Et les gens qui font le chantier, hein, il s'agit de creuser dans le roc une basilique de presque 300 mètres de long et d'élever une croix qui, vous le savez, est la plus haute du monde. Elle mesure 150 mètres de haut. Ce chantier a été réalisé par des prisonniers républicains dans des camps de travail. On estime à environ plusieurs milliers, on ne sait pas exactement, peut-être 20 000 personnes qui auraient participé à ce chantier extrêmement pénible et dangereux. Et finalement, le monument est terminé en 1959 et inauguré le 1er avril 1959. Vous vous souvenez que le 1er avril, c'est la date anniversaire de la fin de la guerre civile. Hein. Donc, 1er avril 1959, c'est une date très, très symbolique, évidemment. À partir de là, c'est le grand ossuaire des morts de la guerre civile de Los Caídos, du côté franquiste. Et c'est le lieu de rassemblement d'énormément de cérémonies phalangistes. D'autant plus qu'au cœur de ce monument, on a mis la dépouille de José Antonio Primo de Rivera, qui est le fondateur de la Franche. Les choses vont pas tellement changer en 1975 à la mort de Franco. Le chef du gouvernement de l'époque, Arias Navarro, décide à la mort de Franco en novembre 1975 de transférer la dépouille de Franco au cœur du monument. Donc le monument qui était un ossuaire devient un mausolée à la dictature. Est-ce que c'était prévu dès le départ? On ne sait pas. Et c'est un monument très populaire. Dans les années 70 et 80, il est beaucoup visité. On parle de 400 000 visiteurs par an. C'est énorme. Hein.
0: Et la situation a-t-elle changé en démocratie ces dernières années? Est-ce que vous pourriez nous l'expliquer?
6: Et c'est vraiment à partir des années 2000 qu'il commence à y avoir des débats sur qu'est-ce que l'on fait de ce monument. En 2011, il y a une commission d'historiens qui est réunie et qui fait des recommandations pour le monument. Je dois préciser tout de suite que ce monument, il a été, dès son inauguration, il a été classé comme monument historique, donc on ne peut pas le toucher. Il est propriété de l'État espagnol. C'est un patrimoine historique de l'Espagne. Et puis, petit à petit, dans les années 2010, effectivement, s'élaborent des politiques de mémoire qui sont beaucoup plus, disons, offensives et qui vont imaginer de désamorcer la charge symbolique de ce monument. Et un moment très fort de ce phénomène, c'est évidemment lorsque la dépouille de Franco est sortie du monument en octobre 1919. Puis, en 2023, on va sortir également le corps de José Antonio Primo de Rivera.
0: El Colegio de España a Paris, le Col d'Espagne à Paris, a organisé une conférence politique sur la mémoire en Espagne où vous avez évalué la place qu'occupe ce monument dans les politiques de mémoire du régime démocratique. Quelle est cette place?
6: C'est une chose compliquée que cette question. La place, c'est un petit peu celle que l'on appelle en espagnol, patrimonio incómodo, non?
0: Oui.
6: En français, on utilise aussi l'expression de patrimoine dissonant. C'est-à-dire que c'est un monument qui, de toute évidence, porte les valeurs de la dictature. Il a été fait pour ça. Et donc, on est aujourd'hui en régime démocratique et on se dit, que faire avec un monument pareil?
0: Oui.
6: Et d'où l'idée à ce moment-là de resignifier le monument. Alors, resignifier le monument, ça veut dire on ne va pas le toucher, le monument. Alors, d'une part, parce que c'est évidemment un monument historique, donc on ne peut pas le détruire, mais on pourrait peut-être le détruire. Mais l'idée de le détruire, non, ce n'est pas vraiment l'idée. La resignification, ce n'est pas la destruction du monument, c'est plutôt changer le regard que l'on porte sur le monument et désamorcer la valeur symbolique du monument, afin d'amoindrir la portée presque agressive de ce monument dans un contexte démocratique.
0: Et qu'est-ce qu'on a fait ici?
6: Moi, je pense qu'il y a deux manières de resignifier un monument. Je disais d'un côté, diminuer la charge symbolique. Peut-être ce que l'on peut faire, c'est aussi faire une place à ceux qui se sont sacrifiés pour construire ce monument et qui étaient pris dans un régime de répression, par exemple. Et puis expliquer aux visiteurs les origines de ce monument, ses objectifs, son iconographie fasciste, ses usages. Donc les connaissances de type historique sont aussi une manière de relativiser la portée du monument.
0: Vous avez participé au concours international organisé par le gouvernement espagnol pour la réidentification de la vallée de Cuadramuros dans le cadre de la loi sur la mémoire démocratique. En quoi consistait cette participation? Avez-vous proposé ce que vous venez justement de nous expliquer?
6: Je suis intervenu à plusieurs titres. D'abord en historien du franquisme. Le projet prévoyait et prévoit toujours la construction d'un musée. Hein, qui explique justement aux visiteurs d'où vient ce monument, etc. Donc là, en tant qu'historien du franquisme, penser cette exposition permanente, c'est la partie la plus scientifique qui me correspondait, c'est assez logique. Ensuite, on s'est vite rendu compte qu'on avait besoin d'une équipe de chercheurs. Donc, il y a des jeunes chercheurs et on est allé chercher d'autres collègues, comme par exemple des géographes, des géologues, qui pouvaient nous expliquer le milieu naturel du Valle de Cuelgamuros. Et puis, on a fait un gros travail d'archives. Et puis, je dirais que j'avais un autre rôle. Alors cette fois-ci, plutôt en tant que spécialiste des relations entre histoire et mémoire, qui était d'aider les architectes à concevoir le projet. Par exemple, à leur expliquer que histoire et mémoire, c'est pas la même chose. Et donc il y a une partie du monument qui est nécessairement une partie mémorielle que l'on doit aussi respecter. Et toute la question, c'est de savoir comment on va articuler la partie purement historique et la partie mémorielle.
0: Précisément à propos des relations entre histoire et mémoire. Comment sont ces relations en Espagne?
6: C'est assez compliqué, parce que depuis les années 2000, l'Espagne connaît un régime qu'on appelle d'hypermnésie, hein, c'est-à-dire de crise mémorielle très très forte depuis qu'a surgi le mouvement de récupération de la mémoire historique. Et comme vous le savez, c'est très politisé et extrêmement polarisé. Par contre, je pense qu'il y a quand même une évolution assez notable. Un espèce de grand tournant qui a eu lieu dans les années 2000. Je dirais que jusque dans les années 2000, ce qui obsède les Espagnols, c'est la mémoire de la guerre civile, du conflit. À partir des années 2000, ce qui obsède les Espagnols aujourd'hui, c'est pas tellement la mémoire de la guerre civile, c'est la mémoire de la répression franquiste qui, elle, a une chronologie différente. Parce que oui, elle commence en 1936 dans les zones contrôlées par les franquistes, mais elle se prolonge beaucoup plus tard, jusque dans sa partie la plus intense, jusque dans les années 47-48. Et la partie répressive du franquisme, on peut même dire qu'elle se prolonge jusqu'en 1975, puisque deux mois avant de mourir, Franco a signé des arrêts de mort. Et que la répression, c'est la colonne vertébrale du régime franquiste. Et là, il y a une grande évolution, un grand tournant qui a eu lieu dans les années 2000.
0: En effet, l'Espagne est l'un des rares pays au monde à ne pas avoir versé des réparations. Que pouvons-nous apprendre d'autres dictatures, comme par exemple l'Allemagne avec les nazismes? Avons-nous encore l'opportunité de réparer?
6: Alors, dire qu'il n'y a pas eu de réparation, ça n'est pas tout à fait exact, parce que dans les années 80-90, l'État espagnol a versé beaucoup d'argent et beaucoup d'indemnisations économiques aux victimes du franquisme. Mais pas que économique, il y a eu aussi rétablissement, par exemple, des droits à la retraite pour les anciens militaires républicains, etc., etc. Donc, il y a eu des politiques de réparation, mais il n'y a pas eu de politique de réparation symbolique. Ça, c'est vrai. Là, vous avez raison. Et c'est évidemment le problème. Alors, on me dira, le symbole, c'est peut-être pas le plus important, mais si, c'est très important, parce que tout le problème est de savoir si l'Espagne peut faire face à son passé, et à son passé autoritaire et répressif. Les Français ont beaucoup de difficultés, et ont eu beaucoup de difficultés à s'affronter au passé du régime de Vichy, qui a duré 4 ans. Oui. Alors on ne peut pas montrer du doigt les Espagnols. Évidemment, c'est une affaire extrêmement difficile, extrêmement compliquée, puisque cette dictature a duré 40 ans. Mais il est vrai, vous avez raison, qu'en Europe, il y a un petit peu un modèle allemand, qui est le modèle de gens d'une société qui a eu quand même le très grand courage de s'affronter au passé nazi. Ça va se faire, il faut rester optimiste. Et puis aussi, il faut être confiant parce que toutes ces politiques qui consistent à aider les gens à regarder le passé en face, en quelque sorte, eh bien, elles en appellent à l'intelligence des citoyens et à leur responsabilité. Il y a des petites mesures qui font que de plus en plus, on incite les gens à faire face et à comprendre ce qui s'est passé. C'est difficile, mais ce n'est pas impossible. Nous avions proposé de déshabiller le monument, en quelque sorte, et de montrer l'autre face du monument, c'est-à-dire son revers un petit peu noir, évidemment. Et créer du vide, c'est intéressant parce que ça veut dire que le citoyen démocrate a la place d'interpréter le monument. Il a la liberté de se mouvoir dans ce monument sans qu'on lui impose une lecture univoque du passé. Et ça, je crois que c'est ça une lecture démocratique que l'on peut promouvoir aujourd'hui.
0: Je voudrais vous interroger à propos du programme ANR Ruines, qui est consacré à l'étude des usages sociaux et politiques des ruines de guerre du 16e à nos jours. Comment cet usage s'est-il manifesté ici, en Espagne ?
6: Ben, l'usage des ruines de la guerre civile, il a suivi un petit peu les étapes de toutes les politiques de mémoire de l'État espagnol depuis la guerre. Alors je dirais, pour faire simple, il y a quatre étapes. La première étape, c'est un usage politique intense de ces ruines de la part du franquisme, qui a fait de ces ruines le symbole de la barbarie des républicains. C'était la preuve de ce que la République était un régime de destruction. Et là, il y a eu un usage politique intense des ruines de la guerre civile entre 1936 et 1960. Bon, dans le cas, par exemple, du village de Belchite. Ça, c'est une première étape. La deuxième étape, c'est les années 60-70, où le régime franquiste, dans les années 60, cesse de s'intéresser à ce type de choses. Pourquoi il ne s'intéresse plus à cela ? Parce que dans les années 60, ce qui fonde la légitimité de la dictature, ça n'est plus tellement la victoire de 1939, c'est surtout sa capacité à donner aux Espagnols une prospérité économique et à maintenir un ordre social, à coup de la répression, bien sûr. Les sources de légitimité du régime évoluent un peu. C'est le sens de la fameuse célébration des 25 années de paix, où Franco dit aux Espagnols « Je vous donne l'ordre social et la paix ». Donc la légitimité du régime n'est pas tant celle de la victoire de 1939 que celle de la paix et de la prospérité. Du coup, les ruines de la guerre civile ne sont plus très utiles pour le régime et il les abandonne. La troisième étape, c'est celle de la transition démocratique, où il n'y a pas vraiment de politique de mémoire et où la démocratie ne va rien faire d'autre que de conserver l'héritage des monuments franquistes et au mieux va les abandonner. On ne sait pas quoi faire de tous ces monuments, on ne sait pas quoi faire de ces ruines, elles sont extrêmement embarrassantes et comme on ne sait pas quoi en faire, ben on les abandonne ou on essaie de les neutraliser. Ce n'est pas vraiment une politique de mémoire. Et puis finalement, quatrième étape, à partir des années 2000, l'État espagnol commence à construire une politique de mémoire beaucoup plus positive et se demande comment rendre hommage aux victimes de la dictature et comment construire une mémoire qui soit une mémoire démocratique. Et là, on s'aperçoit que les ruines sont réinvesties d'une valeur politique, en particulier d'une valeur patrimoniale, en disant que ces ruines sont les derniers restes que nous avons du conflit civil de 1936. Et donc, il y a des politiques de protection de ces ruines, de classement comme monument historique, de mise en tourisme, de conservation de ces ruines, non pas parce qu'elles auraient été le symbole de la barbarie républicaine, naturellement, mais plutôt comme parce qu'elles sont les derniers témoins du conflit civil et en tant que telles, elles appartiennent à l'histoire de l'Espagne et donc on les conserve. Donc vous voyez, il y a une évolution des politiques de mémoire en Espagne des années 30 à nos jours.
0: Alors, merci Stéphane Michonneau, historien spécialiste de l'Espagne et des relations entre histoire et mémoire. Merci pour cette conversation dans l'émission en français des Radio Extérieure d'Espagne.
6: Merci à vous. À bientôt.
0: À bientôt.
5: Aujourd'hui, nous voulons dire au revoir avec la chanson Los Motivos de Guille Galván. Le guitariste de Vetusta Morla a sorti son premier album solo. Nadie con ese nombre vive aquí. Personne portant ce nom ne vit ici.
7: Yo
5: Nous vous remercions de votre compagnie et nous souhaitons que vous ayez profité de cette heure de radio en français. Cette émission a été possible grâce à l'aide de Julio Rojo à la technique et de Cristina Dorado à la production, à la rédaction et au micro Maria Miret et Leire Samanes. 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À la semaine prochaine.